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légende amérindienne qui dit que, eh bien, il y a eu un incendie de forêt et tous les animaux étaient atterrés, ne savaient plus que faire face à cet incendie. Alors lui, à l'occasion de cet incendie, il ne renonce pas. Il va prendre quelques gouttes d'eau dans la rivière et il vient les jeter sur le feu. Et à un moment, le tatou, énervé par ce mouvement, lui dit mais qu'est-ce que tu fais, colibri? Tu sais bien que tu ne pourras pas éteindre le feu avec tes gouttes d'eau. Et le colibri qui répond, je sais, mais je fais ma part.

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3: Il s'agit d'un vaste réseau de cités interconnectées. 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
7: Fable de La Fontaine, l'amour et la folie. Lue par Théo. Tout est mystère dans l'amour. Ses flèches, son carquois, son flambeau, son enfance. Ce n'est pas l'ouvrage d'un jour que d'épuiser cette science. Je ne prétends donc point tout expliquer ici. Mon but est seulement de dire, à ma manière, comment l'aveugle que voici, c'est un dieu, comment dis-je, il perdit la lumière. Quel suis-tu ce mal,

0: le là-dessus le conseil des dieux. L'autre n'eut pas la patience. Elle lui donne un coup si furieux qu'il en perd la clarté des cieux. Vénus en demande vengeance. Femme et mère, il suffit pour juger de ses cris. Les dieux en furent étourdis. Et Jupiter et Némésis et les juges d'enfer, enfin toute la bande. Elle représenta l'énormité du cas. Son fils, sans un bâton, ne pouvait faire pas. Nulle peine n'était pour ce crime assez grande. Le dommage devait aussi être réparé. Quand on eut bien considéré l'intérêt du public, celui de la partie, le résultat, enfin de la suprême cour, fut de condamner la folie à servir de guide à l'amour.
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légende amérindienne qui dit que, eh bien, il y a eu un incendie de forêt et tous les animaux étaient atterrés, ne savaient plus que faire face à cet incendie. Alors lui, à l'occasion de cet incendie, il ne renonce pas. Il va prendre quelques gouttes d'eau dans la rivière et il vient les jeter sur le feu. Et à un moment, le tatou, énervé par ce mouvement, lui dit mais qu'est-ce que tu fais, colibri? Tu sais bien que tu ne pourras pas éteindre le feu avec tes gouttes d'eau. Et le colibri qui répond, je sais, mais je fais ma part.

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0: Il est 9h!
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1: 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De retour sur Radio Campus, bonjour à toutes et à tous. Vous êtes bien sur cette émission. Hip-hop américain. Lorsqu'on devrait parler sur cette playlist de Blonded, initialement prévue de février à août 2017, a connu 4 épisodes supplémentaires en novembre-décembre 2018, 4 autres octobre et décembre 2019, et dernier en décembre 2021, animé par Océan. Virginie et Russ Access, l'émission diffuse généralement un nouveau single d'Océan. À chaque épisode, une station radio fictive a inspiré de l'émission, intitulée Blonded Los Santos 97.8, a été intégrée sur le jeu vidéo Grand Theft Auto 5 en décembre 2027. Donc, c'est-à-dire qu'il a beaucoup inspiré de ce genre de truc où ils étaient enregistrés sur cette radio, je sais pas quoi dire, mais... Donc nous allons écouter Pink and White de Frank Ocean, et bonne écoute à tous sur Radio Campus 93.3 FM. Bra bra.

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2: Sur Radio Campus, vous écoutez le son qui déchire, où ça parlait de l'implication de Young Slife. Rappeur Gunna retrace l'histoire de l'un des collectifs de l'Atlanta, les plus puissants du rap américain, frappé plein de le fouet par la justice fédérale et locale. Où ça parlait de YSL sur ce titre, avec Playboi Carti sur Radio Campus.

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5: Il est 14h.

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6: Cette émission est rediffusée par Radio Coquelicot dans l'Allier, Radio Pays d'Aurillac dans le Cantal, FM 43 pour la Haute-Loire. Alors bienvenue sur l'émission Auvergne Solidarité Internationale et nous sommes en direct donc avec l'association Anis Étoilé, Agriculture, Nutrition, Interculturelle, Solidarité, Nathalie au micro en ce moment et nous recevons ce matin, cet après-midi, excusez-moi, Céline Pourcheron qui est chargée de mission donc Anis Étoilé. Bonjour Céline.
7: Bonjour Nathalie.
6: Et Céline, tu vas nous parler donc des 20 ans du Festival Alimentaire. Alors, qu'est-ce donc ce festival alimentaire qui existe depuis 20 ans ?
7: Alors, Alimentaire, c'est un festival qui permet, en fait, de discuter du fonctionnement du système alimentaire, tant à l'échelle locale qu'à l'échelle mondiale, et comprendre les interdépendances entre nos systèmes, donc aussi bien agricoles que alimentaires, du champ à l'assiette.
6: Donc, c'est...
7: à travers des films. Donc, depuis 20 ans, en fait, on passe... à l'automne, hein, entre le 15 octobre et le 30 novembre, on propose un certain nombre de films documentaires pour pouvoir échanger sur cette thématique-là, voir comment évolue en fait notre système alimentaire au fil des années. Et cette année, pour fêter les 20 ans, on a une proposition de 10 films.
6: Donc ce sont des ciné-débats accompagnés, donc surtout au fait derrière, l'intérêt c'est de venir débattre en fait.
7: Échanger. Alors des fois, parfois, la plupart du temps, il y a des intervenants qui viennent compléter en fait ce qu'on peut voir dans le film, ou plutôt remettre en perspective ce qui se passe au niveau local par rapport à ce qu'on a vu dans le film. Et puis parfois, c'est organisé donc soit par des associations locales, la plupart du temps, ou dans les lycées, ou dans les structures d'enseignement, ça peut être aussi à l'université. Et là, c'est soit les enseignants, soit des associations étudiantes qui s'emparent des films. Et donc, quand c'est en classe, là, c'est des échanges après le film. Il peut y avoir un paysan invité ou une paysanne, mais la plupart du temps, c'est les enseignants qui échangent avec leurs élèves et qui peuvent parfois construire des outils pédagogiques. Ça implique d'une autre forme, en fait, d'une autre manière qu'avec des films, simplement.
6: On peut dire que, bon, pour nos auditeurs qui nous écoutent, on est le 7 octobre, c'est pas trop tard. Donc si y a un petit groupe de jeunes ou n'importe quel petit groupe qui a envie d'organiser une séance ciné-débat alimentaire, c'est encore possible.
7: Ah, c'est tout à fait possible jusqu'à la fin du festival, c'est-à-dire jusqu'au 30 novembre. Moi, pour Anis Étoilé, je coordonne le festival au niveau de la région Auvergne plus la Loire. Donc quand on va sur le site d'alimentaire, c'est terre comme la terre, quand on va sur ce site, alimentaire.org, on est renvoyé vers les coordinations locales, en l'occurrence, donc c'est moi. Donc c'est simple. Vous avez mon numéro de téléphone, mon mail. Et
6: on va le rappeler, sinon, hein. Oui. On peut te rappeler le mail.
7: Oui, c'est anisetoile63@gmail.com.
6: Voilà, vous tombez sur Céline et si vous voulez organiser une séance, donc vous dites, je souhaite organiser une séance dans telle ville, à telle heure.
7: Oui, simple, c'est d'abord d'aller voir ce qu'il y a sur le site.
6: Voilà, pour sélectionner les films. Parce qu'il y a
7: tous les films qui sont présentés avec des petites bandes-annonces. Et du coup, vous voyez un peu les thématiques et vous pouvez vous dire, cette année, il y a beaucoup de monde, par exemple, cette année, qui choisissent le film sur l'eau, suite à l'été caniculaire, qu'on a eu multi-caniculaire. Les pénuries d'eau qui arrivent, qui se développent. Vraiment, cette problématique de comment on partage l'eau. Ce film qui s'appelle...
6: L'eau étant le premier aliment sur la planète aussi. Hein, c'est quand même essentiel. Si on n'a pas d'eau,
7: disons que là, on peut ne pas manger pendant quelques jours, mais ne pas boire, c'est quand même beaucoup plus compliqué. Donc, le film qu'on propose cette année, c'est « Au fil de l'eau, de l'insouciance à la désobéissance ». Donc je pense que c'est un film qui peut parler à beaucoup de monde, à beaucoup de jeunes qui s'impliquent aujourd'hui dans les luttes pour un environnement plus sain, plus respectueux de tous les êtres vivants qui nous entourent et dont nous faisons partie. Donc voilà, c'est un film vraiment intéressant pour pouvoir échanger et voir comment on se saisit de ces questions, qu'est-ce qu'on fait, nous, à notre échelle, qu'est-ce qui se passe autour de nous, les problématiques spécifiques de notre territoire. Voilà, peut-être à la fac aussi, comment on peut s'impliquer sur ces thématiques-là. Proposer même à des profs, éventuellement, de passer des films dans le cadre des cours, hein, dans le cadre des enseignements, pour pouvoir derrière construire des échanges, des discussions, creuser les sujets. Voilà. C'est assez ouvert, le festival est très ouvert.
6: On va lire donc, la petite présentation, c'est « Face aux sécheresses et inondations, au fil de l'eau, montre comment nos choix agricoles et industriels ont fragilisé cette ressource. De la Bretagne au sud-ouest, l'enquête révèle des solutions locales et souligne que leur mise en œuvre dépend de décisions politiques et d'un engagement collectif. » Donc c'est vrai que c'est essentiel aujourd'hui, en fait, sur le partage de cette ressource par rapport aux différents usages. On peut, par exemple, donner l'exemple en fait, des arrosages de maïs en pleine plaine de Limagne, en plein été. Faut-il continuer ce type de pratique ou pas ?
7: Faut-il continuer à produire du maïs ? Parce que si on ne met pas de l'eau pour protéger, pour faire baisser la température aussi, on a vu que cet été... C'est très compliqué. Donc ça vaut le coup, je pense, aujourd'hui d'aller échanger avec des agriculteurs pour mieux comprendre les difficultés auxquelles ils sont confrontés et que tout le monde se saisisse de la problématique du changement climatique. Hein. Vraiment, comment ça se traduit pour tout le monde dans les pratiques professionnelles, nous, à notre niveau, on va dire, de consommateurs moyens. C'est pour tout le monde, en fait. C'est pas juste ma piscine, ma voiture. C'est aussi comment je continue à produire. Cette année, les agriculteurs vont perdre beaucoup de récoltes à cause de
6: la surchauffe. Ça va avoir une incidence sur les prix de l'alimentation aussi. Hein.
7: Certains ont mis de l'eau pour pouvoir baisser la température et pouvoir espérer avoir une pollinisation, par exemple. Bon, bref, c'est très, très compliqué comme sujet. Et donc, l'intérêt de faire appel à des personnes impliquées qui viennent partager leurs connaissances et leur savoir-faire et puis leurs problématiques, après les films, l'intérêt, justement, c'est de mieux comprendre, en fait, les difficultés auxquelles on est confronté et pouvoir échanger sur les solutions qui existent déjà, qui sont mises en œuvre par certains et qu'on pourrait développer plus largement. Donc derrière, il y a après les choix politiques qu'on peut faire ou ne pas faire.
6: Alors, on va aussi donner la priorité donc, au premier film qui va passer dans le cadre des 20 ans. Donc, c'est les 20 ans du festival. Le premier film qui passera, donc organisé par Alimentaire, le ciné-débat, aura lieu donc au cinéma Le Rio le 16 octobre à 20h avec le film Les Pilleurs de Terre. Donc, ça se fera dans le cadre du festival Forêt nourricière et solidarité internationale. Est-ce que tu peux nous dire un petit mot sur ce film Les Pilleurs de Terre ?
7: Un pilleur de terre, ça se concentre en fait sur la problématique de l'accaparement des terres, l'accaparement des ressources par des plus puissants en fait, et la mobilisation des communautés villageoises. Donc là, dans deux pays, au Cameroun et au Cambodge, avec en fait le même grand propriétaire qui ne respecte pas en fait les promesses qui étaient de construire des routes, améliorer le quotidien en fait des habitants contre l'utilisation de leurs terres. Et en l'occurrence, c'est Bolloré. Donc je pense que ça parlera beaucoup de monde. Et c'est aussi la mobilisation de ces communautés avec, ici en France, des avocats qui les appuient pour pouvoir essayer de faire valoir leurs droits. Donc c'est comprendre déjà comment certains s'accaparent des terres des paysans qui, eux, produisent pour manger, pour mettre en place des plantations, la plupart du temps, tout le temps même, de monoculture. Donc on va raser des forêts diversifiées pour à la place installer des plantations d'arbres qui vont produire de la pâte à papier, de l'huile de palme. Là, en l'occurrence, c'est pour l'huile de palme, souvent. Autre chose. Hein,
6: c'est directement la déforestation importée dans
7: nos assiettes. C'est lié à la déforestation.
6: C'est pour ça que ce film a été sélectionné dans le cadre du festival Forêt nourricière et solidarité internationale.
7: Voilà, on a choisi ce film-là parce qu'il est bien emblématique hein, pour ouvrir le festival. Parce que ça commence le 15 octobre. Donc nous, le 16, c'est la journée mondiale de l'alimentation.
6: Ah oui.
7: Et l'agroforesterie, c'est vraiment une des solutions importantes qui répond aussi aux problématiques de réchauffement climatique, mais aussi à permettre aux agriculteurs, aux petits agriculteurs, dans les pays du Sud en particulier, d'associer à la fois des arbres et dessous des cultures. Des cultures pour manger, des arbres pour manger, pour se soigner, éventuellement pour des cultures aussi de rente, comme le cacao, par exemple, ou le café, qui permettent de vendre à l'extérieur et d'avoir des revenus pour après envoyer les enfants à l'école ou payer les médicaments, tout ça, puisque là-bas, dans beaucoup de pays, on n'a pas accès à la sécurité sociale, on n'a pas accès à l'école gratuite. Donc voilà, il faut trouver des sources de revenus. Et les paysans, donc, pour avoir des sources de revenus, ils vendent une partie de leur récolte à l'export.
6: Donc sortir du système de monoculture pour installer en fait des systèmes agroforestiers.
7: Bah, le cacao, on peut le produire soit en monoculture, mais là, ça demande d'avoir beaucoup de chimie et du coup aussi des engrais pour pouvoir maintenir la fertilité des sols. Et il y a d'autres solutions qui sont l'agroforesterie, puisque le cacaoyer, normalement, ne pousse bien sous couvert végétal, c'est-à-dire avec des arbres plus hauts que lui. Et là, il est protégé, il y a l'humidité qui est contrôlée, tout ça. Mais si on met ça en plein champ, en plein soleil, ils sont fragilisés, ces arbres.
6: Ils chopent des maladies, on met des pesticides.
7: Voilà. Par contre, c'est un niveau de productivité plus élevé à la surface. Donc, pour un investisseur, c'est plus intéressant. Mais pour les paysans qui sont dedans, ce n'est pas forcément intéressant. Mais c'est le modèle qu'on leur a vendu pendant des années. Et aujourd'hui, on est en train d'évoluer également parce que avoir des arbres diversifiés permet aussi d'augmenter la captation de carbone aussi. Et puis surtout d'avoir plein de sources de revenus, de sources d'alimentation pour les petits paysans qui ont ces champs.
6: Pour en rajouter aussi qu'en termes de biodiversité, quand on est dans les plantations en monoculture qui ne s'appellent pas normalement des forêts, mais qu'on continue à appeler des forêts plantées, il y a très faible biodiversité, donc au niveau animal, végétal, microfaune du sol.
7: Oui, très, puis ça permet aussi de nous protéger de certaines maladies. Des fois, c'est bien sûr. Mais après, c'est une autre gestion, une autre. C'est beaucoup plus complexe, donc ça demande aussi des connaissances. Et on a eu tendance à dévaloriser en fait tout ce savoir paysan qui existait depuis toujours, parce qu'en particulier en Afrique de l'Ouest, où de nombreuses séances alimentaires vont avoir lieu, parce qu'il y a, comme moi, je suis ici, je coordonne sur la région Auvergne, il y a d'autres coordinations. Au Bénin, au Togo, au Sénégal. Voilà, il y a beaucoup d'autres zones du monde dans lesquelles on organise des séances alimentaires. Donc c'est ça qui est aussi intéressant. On a des partenaires au sud, dont certains viennent en tournée pendant la durée du festival. Voilà, donc il y a des échanges, on discute pas mal et on est informé aussi de ce qui se passe en Afrique de l'Ouest.
6: Et bien, donc on va faire une petite pause musicale. Donc, avec le groupe, nous allons écouter HK, l'étincelle et la flamme. Et on se retrouve juste après.

0: Alors, émission Auvergne Solidarité Internationale, aujourd'hui avec Anis Étoilé, agriculture, nutrition, interculturelle, solidarité, et nous parlons du festival alimentaire TO2RE.org. Donc, on rappelle à nos auditeurs que pour retrouver toutes les séances, les 10 séances cette année pour les 20 ans du festival, vous les retrouvez sur le site alimentaire.org, trouvez une séance. Vous avez toutes les bandes annonces en ligne sur ce site, et si vous souhaitez organiser une séance près de chez vous, un ciné-débat, vous contactez Céline Porcheron, donc de l'association Anis Étoilé, sur son mail
1: anisetoile63@gmail.com.
0: Eh bien, nous allons parler du festival donc organisé par Anis Étoilé, parce qu'il y a énormément de séances qui sont organisées par plein d'organisations sur l'ensemble en fait de l'Auvergne,
1: de la France, de l'Afrique de l'Ouest.
0: Mais Céline, tu coordonnes donc l'Auvergne et la Loire, donc il y a, je crois, plus d'une cinquantaine de séances qui sont organisées sur ces 5 départements.
1: Ah non, beaucoup plus, Nathalie.
0: Beaucoup plus.
1: Oui, oui, il y en a déjà 60 en ligne cette année.
0: Ah,
1: là,
0: alors,
1: déjà.
0: On est à 60.
1: On est à 60. Et l'an dernier, on a fini à 120.
0: D'accord.
1: Et cette année, j'espère qu'on sera à 100, entre 150 et 200.
0: Oui, il faut mettre le paquet pour les 20 ans. Hein.
1: Voilà, pour les 20 ans, il faut y aller, sachant qu'il y a beaucoup de lycées qui s'en saisissent, puisqu'il y a des séances grand public. Là, c'est les organisations locales qui proposent à leurs membres et sur leur territoire d'organiser des séances, dont, je rappelle, par exemple, les projets alimentaires territoriaux peuvent
0: PAT,
1: se saisir, voilà. Les PAT peuvent se saisir du festival pour aller discuter avec les citoyens du territoire de l'évolution du système alimentaire à l'échelle locale, en lien avec l'échelle nationale et internationale. Et bien sûr, les lycées, donc en particulier les lycées agricoles, cette année aussi lycées hôteliers, il y a des films qui peuvent être particulièrement intéressants à projeter dans le cadre des classes ou dans un amphi, avec des invités paysans, entre autres extérieurs, agriculteurs, qui peuvent venir échanger avec les jeunes. Voilà, donc il y a beaucoup de possibilités avec ce festival. Et cette année, pour les 20 ans, donc on a sélectionné 10 films, c'est plus que les années précédentes, et ils sont tous libres de droit.
0: Ah, libre de droit.
1: Oui.
0: Donc vous organisez une séance, elle est libre de droit. Donc ça, c'est très important pour les groupes qui souhaiteraient, de jeunes ou moins jeunes, qui souhaitent organiser une séance. Les films sont libres de droit. Et ensuite, il s'agit d'organiser donc un débat. Alors on va parler des séances organisées plus particulièrement par l'association Anis Étoilé. Tous les mardis soirs au cinéma Le Rio à 20h, précédé à chaque fois par une petite dégustation, une petite soupe.
1: Une petite soupe en général. Sachant, Nathalie, qu'on sait tous les mardis du mois de novembre.
0: Mois de novembre, tous les
1: Parce
0: mardis.
1: Parce que la première séance
0: novembre.
1: Qu'on va faire, c'est le vendredi 16 octobre pour la Journée mondiale de l'alimentation et pour lancer aussi notre festival Arbre nourricier et solidarité internationale.
0: Forêt nourricière et solidarité internationale, oui.
1: Voilà. Donc ce festival va être la première soirée, donc c'est la soirée d'inauguration du festival. C'est un vendredi.
0: Et pour avoir tout le programme du festival Forêt nourricière et solidarité internationale, vous allez sur le site anisetoilé.org dans la page actu et vous trouvez tout le détail. Alors, on va parler donc de toutes les séances qui vont être organisées au cinéma Le Rio le mardi soir à 20h au mois de novembre. Alors, on commence, je crois, sur le film sur l'eau. On en a un petit peu déjà parlé. Ensuite, ça sera donc le film donc, sur les femmes.
1: La thématique femmes, en fait, les femmes en agriculture. Donc, sachant que cette année, c'est l'année internationale des agricultrices. Donc, on passera deux films. Femmes des terres. Des terres, on peut entendre plusieurs sons, plusieurs images. Et paludiers. Et paludiers,

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7: Bienvenue dans l'émission Parlez-moi de vous, l'émission où on interview les bénévoles de Radio Campus Clermont-Ferrand. Ce soir, je suis donc en présence de Thomas, l'animateur de Photoshop.
8: Salut.
7: L'émission, du coup, sur les graphistes. On pourrait résumer ça comme ça ou tu résumes comme ça?
8: Pardon, excuse-moi. Photoshop, c'est une émission qui invite chaque... toutes les deux semaines, pardon, en bimensuel, qui invite chaque épisode un artiste ou une artiste souvent locale ou peut-être des fois un peu plus loin si on arrive à choper des gens pour venir nous parler d'eux. On se réunit autour d'un jeu de plateau, donc les questions sont un peu faites avec le dé au hasard. Et on brasse très large, ça va aller de, je sais pas, du graphiste en passant par le tatoueur, design, produit, tout le monde, tout ce qu'on peut, tout ce qui est dans l'image, et voilà.
7: Et c'est diffusé
8: Je crois que
7: c'est le deuxième et quatrième mercredi du mois, c'est
8: mardi,
7: ça?
8: Mardi, c'est le deuxième et quatrième mardi du mois, effectivement. Bien joué, à 11h du matin. Et c'est retrouvable après derrière sur Spotify et compagnie et sur le site de Radio Campus, bien évidemment.
7: Super. Et bah aujourd'hui, nous allons apprendre à te connaître, Benoît. Pardon, Benoît, n'importe quoi.
9: Salut, c'est Benoît.
7: Je serai journée ton prénom, tranquille.
9: J'anime Photoslip tous les mercredis.
7: Exactement. Non, bah, on va te découvrir, Thomas, avec une première partie sur des questions sur ta vie. Puis après, on va basculer dans des anecdotes drôles. Puis sur des questions un peu plus profondes, entre guillemets. Et on va découvrir aussi des chansons qui ont façonné ton existence, entre gros guillemets.
9: Grosse pression.
7: On rappelle évidemment, s'il y a une question auxquelles tu ne veux pas répondre, tu as juste à dire sparadrap. Et on passe immédiatement à autre chose.
8: Sparadra, très bien, c'est retenu.
7: Alors c'est parti, on va commencer donc par cette autobiographie de toi. Où es-tu né?
8: À Limoges. On ne se moque pas, c'est pas ma faute, j'ai pas choisi.
7: Toi non plus, t'aimes pas Limoges?
8: C'est pas que j'aime pas, moi justement j'ai un affect, j'ai passé mes 18 premières années là-bas, je trouve que c'était bien de partir à 18 ans pour moi, mais c'était bien d'y grandir justement, j'ai passé beaucoup de temps à faire n'importe quoi dehors, et je pense que c'est peut-être, en tout cas à cette époque-là, c'était cool, il n'y avait pas de galère, on pouvait traîner partout.
7: Oui.
8: Avec le recul, je trouve que c'était une bonne ville pour grandir, maintenant c'était bien de bouger à 18 ans.
7: D'accord, ouais, je comprends. C'est une ville bien pour grandir, mais pas forcément pour se développer professionnellement.
9: C'est pas grand-chose quoi.
7: Et que faisaient tes parents là-bas?
8: Mon père était dans le bâtiment, il a eu plusieurs carrières, maçon, plombier, chauffagiste, pour finir aujourd'hui, il est à retraite maintenant, mais chauffeur de bus sur la fin, en région parisienne.
7: Okay.
8: Et ma mère, pareil, plusieurs carrières casquettes, à l'époque elle était peintre sur porcelaine.
7: Ok, à Limoges du coup,
8: ouais. Incroyable. Les petites mains qui peignaient beaucoup de boîtes à pilules à l'époque, ça marchait beaucoup. Et du coup, par la suite, maintenant, elle est retraitée, mais elle a fini auxiliaire de vie pendant bien, bien des années.
7: D'accord. Est-ce que tu saurais par hasard quel métier ils ont préféré exercer? Parce que c'est vrai que c'est des métiers très différents, tout ça.
8: Je peux pas trop... J'ai soufflé dans le micro, ça doit être inaudible, mais je peux pas trop te dire en vrai... je pense que c'est des gens qui ont un peu pris ce qui se tombait à un moment ou à l'instant T. Il fallait y aller. C'est un peu fait comme ça. Je pense pas qu'il y avait de plan de carrière vraiment. Tu vois, c'était.
7: D'accord, ouais, c'est un peu le métier qui venait.
9: Jim Prolo, hein, globalement.
7: C'est ça. Comment tu décrirais ta scolarité? Comment elle s'est passée globalement?
8: La première partie, plutôt bien, plutôt bonne note, plutôt assidu. Et puis, arrivé au lycée, c'était le revival des 70s, je pense, où je faisais un peu n'importe quoi et où j'ai un peu décroché. J'ai fini quand même par avoir le bac en 4 ans. J'ai fait deux terminales, parce qu'ils ne voulaient vraiment pas me filer. Il me manquait 0,15 points, je crois.
7: Pour ah oui,
8: ouais,
7: d'accord.
8: Ouais. J'étais vraiment jamais là, toujours dehors, toujours à faire n'importe quoi. Donc, deux parties, je dirais, mais globalement, la scolarité, c'était bien. C'était une autre période, une période où on a moins de soucis, globalement. On a moins de responsabilités, on pense à moins de choses. Donc, moi, je l'ai bien vécu, ma scolarité, c'était plutôt cool.
7: T'es toujours en contact avec des potes de ces années-là
8: ou... Eh ben, pas trop, un petit peu du lycée quand même. Mais bon, étant donné que j'ai bougé, et que j'ai pas mal bougé, j'ai fait, après Limoges, je suis parti à Lyon, puis Manalin, faire un plein d'endroits, à Valence d'abord, et à Lyon après, puis maintenant Clermont, enfin c'est pas mal bougé.
7: Okay.
8: Donc on perd un peu de vue, forcément par la distance, mais il y a quand même des liens que j'ai gardés avec des gens de l'époque lycée, plutôt, je dirais.
7: Ok, bah oui, c'est sûr qu'avant le lycée, en général, les gens...
8: Ah, il y en a quand même qui, tu sais, qui sont suivis après, mais qui sont encore potes avec des gens de maternelle, tu vois.
7: Ah oui, carrément, oui, c'est sûr. C'est sûr, bah, mon ancienne copine, elle avait ça, ouais, toujours ultra pote avec une fille qu'elle connaît depuis la petite section et tout.
8: Ouais, voilà. Des fois, je trouve ça cool, parce que quand même, t'as des relations, là, j'ai eu 37 ans, là, donc ouais, on est plus si jeunes, mais du coup, c'est quand même cool, parce que moi, je me rends compte que j'ai plein de relations, mais du coup, forcément, elles se finissent toutes à la distance, entre guillemets. Donc il y a des gens que j'ai encore beaucoup de Lyon ou de machin, mais c'est plus comme être au quotidien avec ces gens-là, et du coup, je trouve que les gens qui sont avec leurs potes depuis tellement longtemps, il y a quand même des relations de 20, 30 ans qui se créent, tu vois, c'est assez fou, et sur toute la... tu t'es construit toujours ensemble, enfin, c'est plutôt cool, je trouve.
7: Ouais, c'est cool, c'est grave cool. Qu'est-ce que t'as fait après le lycée, du coup?
8: Après le lycée, j'ai bossé direct, vu que ça s'était passé en 4 ans, j'avais l'impression que c'était pas trop fait pour moi, et puis j'avais besoin d'indépendance, là, de partir de chez moi.
7: De Limoges, du coup.
8: Même, bah, pas forcément de Limoges tout de suite, ouais, je suis parti à 19 ans plutôt de Limoges, parce que j'ai fait une année, j'ai fait de la restauration, à l'époque c'est ce qui me semblait être le job avec le moins de diplôme, le plus facile pour rentrer. Du coup, j'ai bossé un an en restauration à Limoges, pour le coup, c'était vraiment pas ouf. Enfin, le taf, c'était de la restauration, mais les patrons étaient vraiment pas ouf, ce qui fait que ça m'a un peu chauffé pour reprendre des études. Et du coup, je suis parti, j'ai fait le concours des Beaux-Arts, dans la même continuité que la scolarité, les concours des Beaux-Arts, il y en a plein dans l'année. Le moment où je me suis réveillé, il restait que deux concours.
7: D'accord.
8: Il restait la Bretagne, avec les quatre écoles de Bretagne et Valence. Et j'ai pas eu la Bretagne, j'ai eu Valence, et du coup, je suis parti à Valence.
7: Ok.
8: Ça n'a pas duré longtemps. Je suis resté presque un an à Valence, mais j'ai fait 6 mois de Beaux-Arts, je pense. Après, j'ai lâché, ça m'a saoulé. Alors, pas que les Beaux-Arts, c'est nul. C'est que moi, j'étais clairement dans un autre état d'esprit. Je pense à ce stage-là, j'étais un peu fifou. Fallait que je mette mes billes ailleurs, je pense. Et puis, en plus, la formation, je pense qu'elle n'était pas faite pour moi. C'est quelque chose de très... on va dire, si on grossit le trait, on t'apprend à réfléchir un peu tes œuvres, là où moi je cherchais à ce qu'on m'apprenne de la technique. Et du coup, c'était pas forcément adapté. Et puis, un peu tout feu, tout flamme à cette époque-là. J'ai fait quoi ? J'ai fini par lâcher mon appart, squatter chez un pote, et on a fait les vendanges. Moi, je les ai finis, et ça m'a payé mon billet pour me barrer dans la plus grosse ville la plus proche de Valence. Parce que Valence, pareil, c'est une ambiance aussi. Hein. Valence, t'as l'impression que le couvre-feu, il est depuis toujours.
7: C'est clair. Heures, mais après, la Drôme, j'ai l'impression qu'en termes de cinéma d'animation, il y a pas mal de petits studios.
8: Bah, Valence, il y avait des trucs de fou, typiquement, petite ville, hein, mais il y avait quand même un musée d'art contemporain. Il y avait tout un truc d'animation, justement, je crois que ça s'appelait la cartoucherie. Ça s'appelle toujours, d'ailleurs. Il y avait un gros cinéma d'art et d'essai, un peu réputé, qui s'appelle Le Navire, je crois. Enfin, il y avait quand même des trucs intéressants, mais juste, il n'y a pas d'ambiance. Il n'y a que le Mistral dans les rues le soir.
7: Ah, c'est la Drôme. Hein.
8: Ouais, ouais. Je pense que c'est un truc là. Maintenant, aujourd'hui, je sais que la Drôme a des atouts de fou en termes de nature, de machin, de trucs.
7: Mais c'est souvent ça. En général, la préfecture, c'est pas le plus beau, quoi. Toujours pareil.
8: Après, à 20 piges, voilà, je faisais pas trop de rando. Toujours pas tant maintenant, mais.
7: Ah, et puis ils ont le palais du facteur cheval aussi, mine de rien.
8: Facteur cheval.
7: Le palais idéal du facteur cheval, tu connais pas?
8: Ah non, c'est quoi ça?
7: Je te montrerai après. Alors, je t'en parlerai. Parce que ça prendrait un peu de temps pour en parler. Mais en école d'art de Bretagne, moi, c'est celle d'Auray que je connais.
8: Ok. Ah, il n'y avait pas dans les quatre, là. C'était Lorient, Quimper, bref, hein, les grosses visites de Bretagne.
7: Ah, ok, Auray, bah, c'était assez gros et ma sœur a fait sa formation de graphiste là-bas.
8: Ok. Et... putain, en combien d'années?
7: En 3 ans, elle a fait.
8: Ok. Eh ben écoute, tant mieux.
7: Elle a travaillé comme graphiste et là, cette année, elle a tout quitté. Voilà.
8: Ah ouais, bon bah.
7: Alors que toi, tu es toujours graphiste aujourd'hui.
8: Bah là, plus moi, c'est vraiment dessinateur, illustrateur. Alors ça chipote un peu, hein, mais c'est d'autres médiums, on va dire, entre guillemets. Je fais un peu de graphisme, mais c'est beaucoup plus centré sur l'illustration, ce que je fais. Moi, je voulais faire de la BD quand j'étais gamin et tout, donc c'est vraiment tiré là-dessus. Voilà, c'est pour pas choquer tous nos aficionados de la création qui nous écoutent, qui pètent pas un câble. C'est rectifié, mais ouais, je suis toujours aujourd'hui. Bah, je ne l'ai pas fait tout de suite en plus, parce que du coup, je suis monté à Lyon et quand j'avais 20 ans, je pense.
0: Ouais.
8: Et j'ai repris la restauration, parce que pareil, même principe, là, il fallait bouffer. J'avais payé avec les vendanges mon billet, mon déménagement, mais maintenant, puis, il fallait payer le loyer.
0: Lyon, en plus, la vie est chère là-bas. Quoi.
8: Ouais, la vie était plus chère, ouais, moins chère qu'aujourd'hui. C'était, là, je parle de ça, il y a 15 piges, quoi. Du coup, c'était un peu moins cher que maintenant. Là, les prix sont fous.
0: Ouais.
8: Et puis, même les populations ont bougé. Intra-Lyon, c'est assez fou, ça fait vraiment Paris, bref. Et donc, j'ai fait à peu près une dizaine d'années dans la restauration, à partir de là, jusqu'à mes 30 piges, à peu près. Et je sais plus en termes de temporalité, mais j'ai repris le dessin vers la fin de la restauration parce que je commençais à tourner un peu en rond. Et c'était cool la restauration, j'ai bien kiffé, je me suis bien lâché, mais je pense qu'au bout d'un moment, soit tu ouvres ton affaire, soit c'est compliqué parce que tu sois le meilleur serveur du monde ou serveuse, évidemment, ton chèque il bouge pas à la fin du mois. Donc au bout d'un moment, c'est un peu épuisant et il fallait que je fasse autre chose. Et j'ai repris le dessin, j'ai eu des opportunités de gens croisés en terrasse, machin, bidule, qui m'ont un peu chauffé et fait bosser un peu au début pour commencer. Et je sais plus, j'ai recommencé en 2016 l'auto-entreprise. Là, j'ai vu ça, c'est anniversaire il y a pas très longtemps. Ça faisait 10 ans.
0: Ouais,
8: du coup, ouais, j'ai dû faire un peu en parallèle les deux sur la fin de la restauration, histoire de grailler quand même un petit coup. Mais ouais, ça fait depuis 2016 que je suis illustrateur, dessinateur-illustrateur.
0: Et là, t'as commencé à avoir des clients réguliers à partir de quand, du coup?
8: J'ai commencé en 2016, je dirais 2023.
0: Non, ça prend du temps, justement, c'est pour ça que je...
8: Effectivement, là, avec le recul, tu vois, les écoles, je sais maintenant que... Bon, ça t'apprend quand même des trucs, évidemment, mais il est sûr qu'aussi l'école, elle t'apprendra pas à devenir créatif, entre guillemets, pour regrouper un peu toutes les pratiques de zéro. Il faut quand même avoir déjà une appétence à un truc, elle va t'apprendre à t'aiguiser et tout. Mais elle va surtout donner accès, l'école, à des contacts, en fait, que ce soit public ou privé. Hein, évidemment, j'imagine que plus tu payes, plus tu as accès à des contacts prestigieux. C'est un peu scandaleux, mais c'est comme ça. Mais quand même, malgré tout, ça te met, tu vois, tu fais des stages, tu fais des choses, ça te met un pas dans le truc. Et du coup, je m'en suis rendu compte pour n'en avoir pas fait. Là, du coup, tu apprends tout de zéro. Et donc, ça a mis un petit peu de temps à force de bouche à oreille, de bien en contact et un peu de chance aussi, évidemment, à plein de niveaux et de travail, évidemment. Beaucoup.
0: Ça,
8: beaucoup de travail. Mais voilà, ça a mis un peu de temps. Et là, aujourd'hui, j'en vis à plein temps. Je suis repassé par une case un peu salariée à une époque, j'ai fait pion pendant quelques années, c'était bien cool d'ailleurs, je conseille un pion, alors pas 15 piges, mais je conseille de pion pour tous les artistes qui nous écoutent, c'est même pour tous les gens qui cherchent un petit taf d'appoint. Moi je faisais du mi-temps, c'est 20 heures semaine, les congés, les vacances scolaires, les vacances d'été, c'est rémunéré. Alors que tu bosses pas, enfin tu vois, c'est assez, tu fais un peu des grosses amplitudes horaires, mais tu les rattrapes sur toutes les vacances. Donc si tu cherches un petit taf d'appoint, c'est plutôt pratique.
0: Bah je suis médiateur périscolaire moi, donc
8: je connais un peu le truc.
0: Ouais,
8: franchement ça dépanne. Après, alors que je sais pas trop quelle position animateur périscolaire. Pion, t'es vraiment... Alors moi, j'étais dans un bahut à Lyon au début, hyper, une REP+, donc un truc en banlieue, hyper tourné vers le gamin, hyper sociable, c'était hyper encourageant. Ils ont utilisé beaucoup de mes capacités en dessin pendant mes heures de boulot, enfin l'atelier avec les gamins, ouais. Les extra trucs, c'était hyper cool. Et vraiment, on était considérés tout le monde à la même enseigne. J'ai fait une année à Clermont, j'étais à l'établissement, mais là, tu te ressens vraiment être la merde de tout le... T'es le dernier gruau du truc.
0: Ah oui, c'est bizarre que ça varie autant selon les communes. Hein.
8: C'est pas les communes, je pense que c'est les établissements. Hein. Il y a des trucs tenus par des cons et des cons partout, de toute façon.
0: Oui, c'est sûr. Ouais.
8: Et d'autres, non. Ça, c'est un peu compliqué. Le gamin là-dedans, hein, c'est un peu triste, mais voilà. Et donc, pion, ça peut être très cool comme... Très merdique, si c'est merdique, changez juste le bahut, c'est pas très grave.
0: Tout simplement, c'est vrai.
8: Ne vous tuez pas à la tâche pour des gens qui ne vous considèrent pas.
0: C'est sûr. C'est sûr. En plus, t'as choisi le bonjour pour me dire ça, en plus. Ouais, ça n'a pas été une journée simple.
8: Parle de toi, Bastien, vas-y.
0: Non. J'ai besoin de parler. Mais du coup, tu dirais que c'est qui tes références en BD, du coup, un petit peu?
8: Alors, il faut savoir aussi que je suis une grosse quiche en nom. Moi, j'ai les images en tête, mais qu'est-ce qui m'a beaucoup marqué en BD? Moi, je suis aussi un enfant des 90s. Je suis né en 89. Mais du coup, j'ai beaucoup mangé du manga quand ça arrivait en France. Donc, évidemment, tout ce qui est Dragon Ball, Toriyama et tout, c'est dans mes références. Otomo, hein, de Akira, je pense que c'est le... Pour moi, c'est l'un des dessinateurs ultimes d'une époque où il n'y avait pas de numérique. Il te sort des pages de fou furieux, c'est trop bien. Mais c'est en noir et blanc, en français. J'ai grandi avec toute la collection Tintin, Astérix, un peu de Durango, des trucs un peu comme ça. Ça, c'est pas le nom des artistes, hein, c'est plutôt le nom des BD. Il y avait, quand j'étais gamin, c'était la grande tendance. L'un des grands artistes, c'était Bilal, et c'est vrai qu'il était fort.
0: C'est beau ce qu'il fait.
8: C'est beau ce qu'il fait, ouais. C'est un peu perdu aujourd'hui de sa superbe... sur plein de trucs, mais c'était cool à l'époque. Ouais, c'est un mélange de plein de choses. Hein. Moi, j'étais biberonné aux comics, aux mangas. Moi, j'ai un plus grand frère aussi qui lisait beaucoup de comics et à la BD. Donc, j'ai un peu bouffé des trois. Et c'est très cool. Dans les trois, il y a des codes différents et des machins. Je recommande juste de lire aveuglément plein de choses aujourd'hui. En plus, il y a plein de trucs.
0: Faut diversifier, c'est sûr.
8: Ouais, ouais, de fou.
0: Mais t'as toujours ton projet de BD d'ailleurs ?
8: Bon, j'en ai eu plein. Là, actuellement, il n'y a rien tout de suite. Bah, la BD, ça s'est transformé. Je voulais en faire quand j'étais jeune. Aujourd'hui, j'ai commencé justement quand j'ai commencé en 2016. J'avais signé une BD avec un youtubeur, qui m'avait un peu lancé au début, qui ne s'est pas faite, enfin, pas avec moi en tout cas, finalement. Mais tant mieux, parce que j'étais très très jeune et je l'aurais un peu regretté, je pense, vu la tronche de ce que je faisais à l'époque. Mais c'est très très mal payé la BD. C'est très très très très mal payé. J'aurais pu gagner des sous parce qu'elle s'est faite quand même, la BD, rien que parce qu'il y a une fanbase d'abonnés du youtubeur, elle s'est bien vendue. Donc là, je pense qu'ils ont tous les deux mangé dessus de manière correct et c'est cool, mais la plupart du temps les auteurs de BD ils ne vivent que je sais pas si j'explique vite fait, en gros quand vous faites une BD vous signez avec un éditeur et l'éditeur va vous donner des sous, ce qu'on appelle une avance sur les droits, pour que vous puissiez bosser la BD, vous puissiez consacrer du temps à bosser la BD pendant mettons un an, et après un an vous touchez des sous sur les ventes de la BD. Bon, généralement l'avance sur droit pour faire une BD à plein temps, un gros truc, moi je devais toucher 10 000 euros, donc 10 000 euros pour un an, c'est pas énorme. Et derrière les ventes, d'accord, oui vous touchez des sous, mais d'abord vous toucher un pourcentage de des ventes, genre c'était 6% du bouquin. Ouais. Et il faut d'abord rembourser les 10 000 balles et après vous touchez les sous.
0: Donc généralement, rembourser.
8: Il faut d'abord rembourser ces 10 000 euros. Alors si ça avance pas assez, tant pis, c'est eux qui ont joué et qui ont perdu. Mais donc ce qui se passe souvent, c'est que la BD se vend tellement, enfin c'est tellement irrégulier, il n'y a pas de moyenne en fait. Il va y avoir des gens qui vendent très peu, blamasse, et quelques titres qui pop de fou. Et du coup, la plupart des auteurs de BD aujourd'hui, ils vivent quasiment que des avances.
0: Ils font une BD,
8: ils ont l'avance, elle ne se vend pas assez pour faire des royalties. Donc, elles enchaînent sur une autre et en fait, c'est hyper précaire. Donc, la BD, si j'en fais une, j'en ai testé des dossiers BD. J'en ai fait 2-3 des dossiers BD. Parce que vous montez un dossier avec un scénariste et tout, vous envoyez à l'éditeur un espèce d'échantillon et après, il valide ou pas pour le développement. Mais du coup, tout ce dossier-là, il est gratuit. En général, pour le dessin, c'est 5-6 pages. Et j'en ai fait 2-3 qui ont plus ou moins abouti, pas abouti, mais qui ont plus ou moins été reconnus intéressants ou pas. Mais bon, c'était un peu galère. Peut-être que j'en ferai une un jour, mais ça sera vraiment pour de la passion. Là, on m'a encore contacté pour un truc, justement. Faut que je dise ça. Mais c'est beaucoup de travail pour un peu la loterie, quoi.
0: Je comprends. On va diffuser le premier morceau, du coup, de l'émission. Je t'avais demandé quel était le morceau qui, selon toi, te ressemblait le plus. Et tu m'as répondu. Tu m'avais répondu.
8: John Lee Hook. Ah non, mais ressemble le plus. Ah ouais, je sais plus ce que je t'ai mis.
0: Tu m'avais dit première impression.
8: Ah ouais.
0: Première impression de...
8: Sea-Lug. C'est pas facile, parce que c'est pas facile comme exercice, j'essaie de faire ça bien quand même, mais c'est vrai que c'est pas souvent qu'on me demande de choisir trois morceaux, parce qu'il y a trois morceaux au final, spoiler, mais avec trois demandes différentes. Et donc plutôt que de chercher le morceau qui me représente, j'ai pris un morceau que j'ai découvert assez récemment ces dernières années et que je trouve très pertinent et très cool. Alors je sais pas si c'est le morceau qui me correspond le plus, mais il y avait tellement de morceaux à écouter que je me suis dit ok, je tranche sur celui-là et je le trouve très cool. Et puis ça fait un peu d'écoute à des gens qui le connaissent pas. C'est pas un gros artiste, Sea-Lug, donc c'est cool à écouter. Et je crois qu'en plus j'ai cru déceler dans un de ses textes qu'il vient de Limoges, qu'il est à Paname aujourd'hui, mais il le dit je viens de Limoges, je suis à Paname. Donc je me dis ok,
0: respect. Tout est lié. Première impression, c'est parti.
8: Let's go.

0: Première impression, donc. nous allons entrer donc dans la deuxième partie de l'entretien qui concerne plutôt des petites histoires à raconter. Alors, il y a un grand classique dans cette émission. On est passé vraiment à des trucs à la bénin, comme des trucs un peu hardcore. Quelle est la plus grosse bêtise que tu as faite quand tu étais gamin?
1: Il y en a eu un paquet. Allez, il y a prescription maintenant. J'ai cambriolé des trucs de nuit quand j'étais ado.
0: D'accord.
1: C'était des conneries. Bon, voilà, ce genre de conneries, quoi.
0: Ok, ouais, ce genre de effectivement, c'est un peu, ouais. Et t'as cambriolé, quoi?
1: Il y a eu des contrôles. On a essayé, parce qu'on était deux, on a essayé de pas faire de trucs privés, de trucs de particuliers, entre guillemets. Donc, on a fait des contrôles techniques, des enseignes un peu. Mais franchement, ne faites pas ça. Ça valait pas le coup. On s'est pas fait choper. C'était déjà plutôt une réussite.
0: Ouais, tu m'étonnes, ouais.
1: Et on n'est pas ressorti très riche. Donc, faites pas ça chez vous.
0: Ok, merci pour ce message de prévention pour la jeunesse.
1: Je crois que c'est bon, hein, les prescriptions c'est 10-12 ans, je crois, je sais plus, on est dedans là.
0: Quel est ton péché mignon, tu dirais? Avec quoi on peut te corrompre?
1: Avec énormément de choses, hein, avec énormément de choses.
0: Je suis très corruptible.
1: Ah, moi je suis un addict de plein de choses, je suis un grand addict de boissons énergisantes, c'est pas bien. Du coup tu m'amènes un Monster et je pense que je suis content. Et après sinon, on peut me corrompre avec plein de choses, je ne suis qu'un humain, tu me donnes sûrement un peu d'argent pour un truc pas trop vénère, ça peut peut-être se faire. Je suis pas très vénal, hein, mais bon, on sait jamais, c'est la vie, ça coûte cher.
0: Oui, c'est sûr.
1: Non, corrompre, ouais. Après, si, j'ai en tête des trucs un peu illégaux, on peut pas en parler là comme ça, mais du CBD, ce genre de choses.
0: Oui, forcément, ça détend l'atmosphère.
1: Bah, évidemment, en tisane, évidemment, en tisane.
0: Quel est ton plus récent coup de vieux, du coup?
1: Il n'y a pas si longtemps, là. Ces années de restauration m'ont fait une double fêlure au ménisque gauche, donc le genou gauche. Et du coup, il n'y a rien à faire. Mais du coup, ça me... Voilà, comme un yeuve, je ne peux plus faire tout ce que je veux avec mon genou gauche. Donc, fini de s'asseoir en tailleur, par exemple. Ce genre de, ce genre de vieillerie typique. Voilà, c'est ce genre de coup de vieux, là. Mais sinon, le reste, non, ça va. Je pense que je suis encore un peu dans le jeunisme. Donc
0: t'es encore dans le coup.
1: Voilà, je mets des pantalons de graphiste et je mets des casquettes faites par des jeunes. Donc, du coup, c'est OK.
0: Du coup, ça passe. Comment tu raconterais ta plus grosse cuite? Qu'est-ce qui...
1: Il y en a eu pas mal, hein. Étant en plus dans le milieu de la nuit pendant pas mal d'années dans la vingtaine, c'est sûr qu'on a fait pas mal d'abus. Il y en a eu plein. En vérité, il y en a eu plein. Les plus grosses, celles dont je me souviens pas, je pense. Et puis des trucs débiles. Qu'est-ce qui me vient en tête? Là, j'en ai deux qui me viennent en tête. Il y en a une

0: simple, hein, comme chez vous, la porte de la salle de bain. Et si c'est allumé, bah, c'est que c'est ouvert, si c'est fermé, c'est... je ne connaissais pas. Aujourd'hui, ils ont scellé une arche dans le sol, devant la porte, une arche en métal, là, pour plus qu'on l'utilise, improbable. Et donc là-dedans, il y a... je suis retourné moins énervé d'alcool, mais il y a, un premier sous-sol, en gros, un premier étage, où c'est le bar et tout, il y a des cages, ça danse, machin. Et j'ai appris par la suite qu'il y avait des sous-sols en dessous qui sont que des backrooms et tout, donc je suis pas allé là-bas. Ça, c'était pas, voilà, ça me concernait pas. Mais apparemment, je me suis retrouvé dans cette soirée avec des potes et on a trop rigolé. Tous mes potes draguaient et tout. Moi, j'étais au milieu et moi, je suis hétéro. Donc, du coup, c'est vrai que ça m'intéressait pas de ouf de draguer là-bas. Mais je me suis retrouvé dans la cage à danser. Je me suis retrouvé assis sur les épaules d'un man à commander d'autres gens, des DSP, des machins. Enfin, apparemment, c'était assez drôle. Aucun souvenir de ça. Et je crois que la pire que j'ai faite quand même, c'est quand je bossais en boîte de nuit, c'était sur une péniche à Lyon, une grosse péniche, et c'était très très testostérone, vraiment, ouais. C'était un truc très très testostérone.
1: C'était au bord du cinquième quoi.
0: Ah ouais ouais, et puis c'était vraiment, fallait prouver tout le temps, et fallait pas prouver par son cerveau quoi, fallait prouver par sa descente, fallait prouver par comment on a humilié un client, ou des trucs comme ça un peu, c'était vraiment qui a le plus gros zizi. Et puis moi je dois avoir pas loin de 25 ans là, donc je suis à fond dans cette période là. Donc il y a pas de problème, je comprends le langage. Et je me rappelle, ça se passait pas très bien avec un de mes supérieurs, rien de concret, mais c'était un peu tendu. Et un soir, je sais plus, on fête le départ d'un, parce que ça tournait beaucoup les équipes là-bas, ça accueillait beaucoup d'anglophones qui venaient pour 2-3 mois et du coup qui bossaient là-bas. C'était un bar anglophone. Bref, on fête le départ d'un man qui se barre et donc on finit, évidemment c'est une boîte de nuit, donc on finit déjà, il est 6h du mat, le temps de fêter le verre il est 8h du mat, et je vais pour me barrer, ma meuf m'attend à l'époque et tout, je vais pour me barrer et le manager il me tend là, il me dit ouais, tu te barres maintenant, j'ai bu 10 fois plus que toi et toi tu te barres maintenant, voilà, ce genre d'ambiance de merde. Et évidemment, comme je suis jeune et débile, je lui dis bah ok, y a pas de problème,
1: ton orgueil était piqué,
0: voilà, tu prends un shooter, je prends 10 shooters et je me barre, je prends 10 shooters, je me barre, je fais 2 mètres, je tombe en coma éthylique.
1: Okay.
0: Et là, ma meuf, elle sait plus où je suis. Elle appelle mes potes, elle appelle la police, elle appelle l'hôpital. Et finalement, je crois qu'ils viennent me chercher. Aucun souvenir, moi, je me suis réveillé dans une baignoire chez WAM. Ouais. Mais ils sont venus me chercher, un pote avec son bébé en porte-bébé, plus un chien qui promenait son chien pour aller me chercher sur la péniche. Les taxis n'ont pas voulu de moi, je vomissais et tout. Enfin, ce genre d'ambiance. Donc, moralité, pas de taille, pas de concours de taille de zizi et buvez avec modération.
1: Oui, c'est sûr, oui, c'est sûr.
0: Ce genre de truc.
1: C'est vrai qu'on sait pas où on finit à la fin, quoi.
0: Aïe, aïe, aïe. Putain, quelle vie.
1: Voilà. Moi, j'avais connu un mec, justement, un collègue animateur PSCOLA. Il avait bu qu'une seule fois dans sa vie, mais il était à l'hôpital, quoi.
0: Ah
1: donc,
0: ouais,
1: il a pu retoucher, quoi.
0: Moi, je dis ça, je bois même plus maintenant. Enfin, je bois même plus. Je bois une bière de temps en temps avec des potes, mais c'est même plus un truc. Moi, je les ai vus, les ravages, franchement, de l'alcool taf en 10 ans de restauration. Si t'as pas un peu de discipline, moi, la discipline coup de bol, hein, j'ai toujours été souvent en couple et tout, donc ce qui fait que avec des nanas qui étaient pas forcément dans la restauration. Donc, pour essayer de caler avec le rythme un peu quand même, tu fais pas n'importe quoi, mais il y a des abus de fou. J'ai vu des gens qui ont pris 20 ans en 5 ans à force de picoler et tout, c'est une dinguerie. Donc, ça m'a un peu calmé quand même. Aujourd'hui, je suis plus du tout là-dedans.
1: Voilà. C'est vrai que quand Ouais, moi aussi, en voyant d'autres personnes, c'est vrai que ça t'apprend à te calmer là-dessus, faire attention. Quoi.
0: En grandissant, là, en vieillissant, je me dis putain, mais c'est fou, ça soit toujours pas considéré comme une drogue, en fait, ce truc-là.
1: D'un autre côté, il y a Renault pour nous montrer qu'il faut faire attention.
0: Au moins debout.
1: quelle est ta ville préférée, celle auquel tu es la plus attachée et celle que tu détestes viscéralement, toi qui as pas mal bougé du coup?
0: Ah, vous savez, moi je suis un homme du monde, ni j'aime, non. L'enfer. Écoute, je suis assez surpris. Je suis à Clermont là depuis, ça va faire 4 ans. Clermont ou alentour, là j'étais à Châtel-Guyon. Alors j'ai pas le même avis sur Châtel-Guyon, mais c'est très joli Châtel, mais en termes d'ambiance, c'est pas ça. Ouais. Clermont, je suis assez surpris en arrivant au milieu de ma trentaine, nanana. Donc je sais pas si ça aurait été le même ressenti à 20 piges, mais je trouve que la ville, alors on verra dans les années qui viennent avec ce changement de mairie qui nous offre de nouvelles opportunités, dirons-nous. mais on verra ce que ça donne. Mais en tout cas, j'étais hyper surpris par le côté dynamique de la ville. Il y a beaucoup d'assos, très culturel, très social. C'était assez cool. Parce que c'est un poil plus grand que Limoges, donc on peut comparer un peu. Ouais. Donc j'aime bien, franchement, j'aime bien Clermont. J'ai beaucoup aimé Lyon le temps que ça a duré. Aujourd'hui, c'est plus du tout mon délire. Trop grand, trop de monde, trop de consumérisme, trop cher.

0: trop de touristes, trop de trucs. C'est moins mon délire aujourd'hui, mais ça a été vraiment très très cool, Lyon. Ouais. Là où j'ai jamais trop kiffé Paris. J'ai toujours eu des contacts. Mon frère, il a vécu à Paris. Donc je suis toujours régulièrement allé à Paris quand j'étais plus jeune. Et je trouve que Paris, moi, il me faut 2 jours à Paris pour avoir le seum. Je trouve que les gens, ils dégagent un truc là-bas où tu sens, c'est pas la faute des gens, hein, mais où tu sens que tout est plus dur.
1: La ville oppresse beaucoup, quoi.
0: Et t'as l'impression vraiment que les gens, ils portent tout ça sur leurs épaules en plus de ce que toi tu fais. Enfin, toi, tu portes ainsi un truc dur de chez toi, mais là, c'est plus vénère. Et je trouve que ça se ressent de ouf. Tu prends le métro 2 jours de suite et tu te dis, waouh, ouais, vas-y, j'ai besoin de retrouver de la gaieté, quelque chose.
1: Tu m'étonnes, ouais. Non mais moi c'est pareil, Paris, pourquoi pas pour aller voir un pote effectivement quelques jours, mais au-delà de quelques jours, ça me déprime, j'ose plus rien faire.
0: Ouais, c'est quand même...
1: J'ai plus envie de rien faire.
0: Même jeune, hein, ça me faisait ça, parce que Lyon malgré tout, en France, c'est vrai que entre la capitale et parce que Lyon c'était quand même la deuxième ville de France, c'est kiff-kiff avec Marseille. Marseille, ils ont englobé leur périphérie.
1: En termes de population, Marseille devant, parce que t'as 800 000 habitants et Lyon c'est juste dans les 400 000. Par contre, si tu prends dans le domaine de la métropole, Lyon pèse carrément plus que Marseille.
0: Ah bah ouais, Lyon tabasse, mais Villeurbanne, c'est encore indépendant, enfin, des trucs un peu ça. Donc, je considère quand même, sans faire de chauvinisme, que Lyon est deuxième ville de France. Mais dans tous les cas, c'est même pas pour là-dessus que j'allais, c'est plutôt pour dire il y a un tel écart déjà entre Lyon et Paris. C'est incomparable. On peut pas comparer deux villes avec qui s'y apparaît dans le lot, en France en tout cas. Donc, je trouve qu'il y avait quand même ce dynamisme à Lyon et tout, cette grande taille, mais ça avait rien à voir avec Paname.
1: Ouais, je comprends. Et à l'étranger, il y a une ville que tu aimes particulièrement ?
0: J'en ai pas fait 1000, hein, j'ai pas beaucoup voyagé, j'ai un peu bougé vite fait en Europe proche de la France là. Amsterdam, c'était cool, il y avait vraiment une ambiance à Amsterdam, au-delà du CBD évidemment.
1: Évidemment.
0: Mais il y avait vraiment une ambiance un peu cool, c'était mignon et tout. Il y a Berlin c'est fou aussi. Mais Berlin, c'est pareil, j'ai du mal à m'imaginer berlinois sans mettre le monde de la nuit dans le lot. Mmh. Et le monde de la nuit, bon, bah, si tu le vis à Berlin, faut être solide quand même. À Berlin, il y a des soirées qui commencent le vendredi et qui finissent le mardi matin.
1: C'est vrai que c'est réputé pour ça, Berlin.
0: C'est une dinguerie. Par contre, ce qui est fou à Berlin, j'ai pas visité le reste de l'Allemagne, mais pareil que c'est vraiment... Berlin, c'est pas l'Allemagne, enfin, c'est un truc à part, il y a tellement de gens différents qui viennent de partout. Berlin, je trouve que c'est fou, c'est-à-dire que par rapport à la France, tous les endroits que tu penserais avec des coupes-gorge en France, à Berlin, c'est juste des spots.
1: Ouais.
0: Tu vois, c'est fou. Et à un moment, je cherchais une boutique, il fallait passer par un tunnel noir rempli de graffiti. Je voulais pas y aller. Je me dis, c'est trop chelou cet endroit. Et puis en fait, tu passes, l'ombre, elle dure 2 secondes. Derrière, t'as un petit arbre avec un petit bar au milieu de 3 tunnels où il y a des petites fleurs sur chaque table. Et puis la boutique, en fait, elle est au premier étage, machin. Enfin, c'est trop alternatif. C'est trop bien, quoi, pour le coup.
1: Ok.
0: Donc Berlin, c'était fou. L'Italie, j'avais kiffé Milan. Milan, c'était vraiment bien. J'avais moins kiffé Rome. Rome, c'est magnifique, mais
1: c'est plus gros.
0: C'est toujours blindé, quel que soit le mois de l'année et tout, c'est blindé. Alors par contre, c'est magnifique. Mais Milan, je trouve qu'il y avait un truc hyper cool aussi. C'était pas mal.
1: Ok.
0: Voilà, globalement.
1: Eh ben, nous allons passer au deuxième morceau. Alors, je t'avais demandé à la base quel était le morceau qui te ramenait le plus en enfance. Ouais. Tu m'avais répondu Pink Floyd, Shine on You, Crazy Damien. Voilà.
0: À la base, ouais, mais le morceau, il fait tellement 12 minutes que on est parti sur... T'as pris ça ou on est parti sur autre chose?
1: Oui, on est parti sur Messine with Hooker. Hook de
0: Johnny Hooker. C'est les deux, hein, ça n'a rien à voir. Johnny Hooker, c'est du blues et Pink Floyd, rock psychédélique progressif, on pourrait dire. Ces deux sons que j'écoutais quand j'étais gamin, j'étais biberonné un peu à plusieurs albums des Pink Floyd et un album de Johnny Hooker, justement. Et donc ça me rappelle vraiment, je mettais Johnny Hooker là, l'album Hooker and It, un espèce de best-of, je crois. Et ça me rappelle vraiment cette ambiance chez mon rep, maison de campagne, il n'y a pas de chauffage à part la cheminée. Voilà, t'es dans cette ambiance un peu western fin fond de l'Amérique alors que t'es au fin fond du Limousin. Mais ça me rappelait ça, donc c'est vrai que ça, c'est les deux sons qui caractérisent, je pense, le plus mon enfance à mon avis.
1: Eh ben, nous écoutons ça tout de suite.
0: Ça va swinguer. 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

0: Missing with the Hook, vous êtes en train d'écouter Parlez-moi de vous. Nous sommes toujours avec Thomas de l'émission Photoshop. Et nous allons entrer dans la partie 3, donc sur des questions un peu plus globales. Je te rappelle que si tu veux ne pas répondre à une question, tu as juste à dire Spadra. En tant qu'artiste...
1: Je ne cacherai rien, je dirai tout.
0: Je dirai tout. Quel est ton point de vue? Est-ce que tu as des craintes par rapport à l'année politique qui s'annonce, puisque la campagne présidentielle a plus ou moins commencé officiellement quand même? De ton point de vue artistique, d'un point de vue culturel, comment tu appréhendes ce qui va se passer?
1: Ah bah écoute, je vais essayer globalement de prendre le point de vue, j'imagine, sans parler pour les autres, hein, mais de mon point de vue à moi artistique, effectivement, le côté pratique professionnel, parce que je pense que ça concerne tout le monde. Malgré tout, bah, de toute façon, on le sait, on le voit dans plein d'autres villes, plein d'autres endroits. Souvent, l'extrême droite, comme ça menace là, c'est pas bon pour la culture. Il existera toujours une culture, mais elle sera très, sûrement très... cadré, c'est une culture de dictature presque, faut pas que ça nuise au parti, machin. Donc ça sent très mauvais, hein, globalement, et puis j'imagine que ça va être aussi des gros bandeurs d'IA, donc ce qui arrange pas mes affaires non plus dans nos métiers créatifs.
0: Ah oui, c'est sûr. Ouais.
1: Non, bah globalement ça pue, hein, on va pas se mentir, donc j'espère que tout le monde va se ressaisir là, et qu'on aille tous voter correctement LFI.
0: Voilà,
1: mais
0: bon,
1: le début de le début de pour rester le plus sobre, en fait. Non, mais allez voter Mélenchon, je m'en bats les couilles, putain.
0: De toute façon, c'est les deux qui reviennent tout le temps. Personne n'envisage les autres pour l'instant. Enfin, je n'en ai pas encore rencontré, en tout cas.
1: Bah, les autres, je crois qu'ils sont nombreux. En plus, là, c'est scandaleux. J'ai encore vu aujourd'hui, là, alors les autres de gauche, déjà, qu'est-ce que vous foutez? Vous avez tous 3%, là. Laissez-nous tranquilles. Ralliez-vous, là, faites un effort.
0: Au moins, Glucksmann, on va rigoler. Mais c'est vrai qu'à part ça. Bon.
1: Ah ouais, mais c'est plus le moment de rigoler, là. Tu vois ce que je veux dire?
0: Qu'est-ce
1: qu'il
0: fout,
1: là? Lui,
0: ouais.
1: Il est nul. Et j'ai encore entendu un truc sur Édouard Philippe, là. C'est donc l'autre de droite de fou, là, qui te lâche quoi? Il te dit que s'il est élu, il aimerait bien pouvoir prendre la présidence 3 mois après pour qu'il puisse se reposer après les présidentielles.
0: Ouais, tu fais, ah, mais Édouard Philippe, c'est un délire.
1: Non, c'est... mais c'est fou. Mais non, mais je veux dire, et puis il te balance ça en interview, j'en sais rien. Mais tu te dis, mais il n'y a plus aucune gêne.
0: Ouais.
1: Donc, moi, j'ai pas de problème, hein, je trouve pas ça incohérent. Je veux dire, pour moi, on est. Alors, je suis pas un grand connaisseur révolutionnaire, mais j'essaye de m'intéresser quand même. Donc je suis pas hyper érudit là-dessus, mais globalement le capitalisme, si ça fonctionne, ça a besoin, pour que des gens réussissent, il y a besoin que des gens galèrent. Donc eux, ils jouent très bien leur truc, hein. Moi, je trouve qu'ils sont très cohérents dans ce qu'ils font, que ce soit la droite, l'extrême droite, tout ce qu'on a depuis des années là. C'est des gens qui s'arrangent dans leur qui arrangent leur côté, quoi, leur côté qui réussit, qui marche bien, et donc ça continue pour nous à être des galères. Donc j'espère qu'il y aura un changement. Moi, on va pas se mentir, hein. Je pense que si Mélenchon y passe, ça va pas non plus. On va pas passer du demain au bon des bisounours non plus, hein. Il va se
0: faire,
1: même s'il a les meilleures volontés du monde. Et j'en sais rien, je suis pas du tout un pro Mélenchon, j'essaye d'être un pro victoire de la gauche surtout. Mais on sait pas, voilà, il y a pas que lui qui décide, il y a toute l'international, le machin. Je trouve ça déjà fou quand on soit encore à des bagues d'international, qu'on soit pas tous plus unis, qu'on soit encore à se faire des guéguerres, alors que, bref.
0: Ouais.
1: L'enfer. Mais craintif, mais en même temps plein d'espoir. On y croit encore, on va voir.
0: Est-ce que tu es craintif aussi par rapport à l'IA, du coup? C'est vrai qu'on n'a pas...
1: Je sais pas, parce que je l'étais pas trop. Je pense que, en fait, je suis pas. Hein, je pense pas que je sois craintif de l'IA quand il s'agit de ce qui me concerne, du dessin et tout machin. Alors je vois bien, hein, que ça, même moi, hein, ça m'a touché à des endroits. Ça c'est venu perturber tout le monde chez les créatifs. Il y a pas de souci. Je pense que tout est tellement exponentiel. Là, on prend l'exemple des spaghettis avec Will Smith. Là, la première vidéo en IA dessus était dégueulasse. Un an plus tard, elle est pas dégueulasse. Un an après, elle est parfaite. Enfin, tu vois. Ça va tellement vite.
0: Oui, l'évolution, ouais.
1: Et on voit déjà en même temps, en parallèle, ça avance tellement vite, ça devient de mieux en mieux. De notre côté, on voit aussi que ça se tourne un peu en rond à plein de niveaux. Là, on va prendre le plus classique, les affiches. Là, il y a eu beaucoup de bruit là sur les affiches faites par les gens en IA, où elles se ressemblent toutes et tout machin.
0: Ouais,
1: Et il y a pas que là-dedans. Là, c'est grossier, mais dans plein d'autres trucs, ça se ressemble forcément. Ça s'inspire des mêmes trucs et tout. Donc, il y a aussi, à mon avis, un côté où il va y avoir, peut-être qu'il va y avoir une overdose, qu'on voit toujours la même chose. Mais bon, ça va prendre du temps peut-être. Là, ce que je vois moi pour l'instant, c'est que j'ai l'impression que ça fait un espèce de système d'entonnoir. où il y a quand même des gens qui continuent à bosser, mais effectivement, il y a plein de tâches qu'on faisait. Moi, je sais que ça m'est arrivé de faire des dessins qui sont vus par quatre décideurs dans un bureau pour savoir s'ils vont se projeter sur un truc ou pas par une boîte qui m'embauche. Bon, bah ça saute, tu vois. C'est typiquement, il y a pas de public qui regarde. Là, ce qui se passe, j'ai l'impression, sur les gros trucs, il y a une espèce de greenwashing artisan, c'est-à-dire qu'une campagne de com pour une grosse marque, j'en sais rien, moi, d'alpinisme ou ce que tu veux, ils vont faire appel à un artiste réel, mais pas pour pas parce qu'ils y croient, juste pour pas prendre de shitstorm du public, pour dire regardez, nous on fait bosser des vrais gens, on n'est pas tombé dans l'IA, regardez, on respecte les gens, alors qu'en fait vous respectez juste des thunes, juste ça vous évite de prendre une grosse storm de merde sur les réseaux ou compagnie. Donc on verra, je pense que c'est très incertain, ça va tellement très vite que tu me reposes la question en 6 mois déjà, il y a d'autres trucs qui sont arrivés, qui ont changé. L'IA, ça me fait surtout peur sur tout le reste. Là, on voit encore, ça va changer complètement notre rapport à l'autre sur les réseaux sociaux, par exemple. Est-ce qu'il va y avoir, est-ce qu'on va tellement être rempli? Alors, je sais pas, c'est de la dystopie, on sait pas dans combien de temps, mais tu vois déjà tellement de fausses personnes. À quel moment, au bout d'un moment, il y aura pas que des faux comptes avec des faux personnages qui se filment? Enfin, tu vois, ça aura plus aucun sens. J'ai lu pas mal de trucs aussi sur des théories où qui disaient que les gens vont revenir à des trucs qui est palpables, genre le théâtre, la peinture, des trucs qui sont pas numériques, qui sont pas sur écran.
2: C'est vrai qu'il y a un manque de ça. Du coup, les gens ont besoin de plus en plus que se sentir du vrai. Et ça, dans un registre tout autre, il y a Christopher Nolan qui se démarque fond là-dessus parce que les gens veulent le vrai. Alors que,
1: ouais, tu vois ce que je veux dire. Que des effets réels, des trucs comme ça, c'est ça un peu, ouais.
2: Voilà.
1: Ouais, alors après, faut pas tomber dans le, tu vois, en fait, c'est tellement compliqué. Aujourd'hui, on est tellement au courant de plein de trucs. Tu vois, je pense que chaque génération a eu ses crises. Peut-être qu'on parle d'époque moderne après la Seconde Guerre mondiale. Hein, je dis, j'en sais rien avant, je suis pas historien non plus, mais chaque génération a un peu eu ses crises économiques. Aujourd'hui, j'ai l'impression que on prend tout dans la gueule en même temps. Parce que tout est lié aussi, hein, mais l'économie, l'écologie, tu vois, tout est un peu énervé. Et du coup, tout. En fait, pour moi, il n'y a pas possibilité d'avoir un avis sur un sujet parce que chaque sujet est interconnecté avec les autres.
2: Ouais, ouais.
1: Donc l'IA, ça va continuer à exploser tant que ça sera dans des décideurs économiques, de machin. Enfin, tu vois, c'est le même principe qu'on roule encore au pétrole parce que les plus grosses entreprises qui ont leurs grosses thunes dans le pétrole, tant qu'ils n'ont pas mis leurs billes ailleurs pour récupérer le même pognon, on ne va pas changer d'énergie. Enfin, c'est un peu à ce niveau de débilité-là. Donc l'IA, tout ça, elle est un peu connectée là-dedans. Et ce qui me fait peur, c'est ça. C'est d'avoir des prises de décisions médicales gérées par des IA. Où on perd un peu le cas par cas d'empathie. C'est des keufs. Alors, je n'ai pas un grand amour pour les keufs d'aujourd'hui, mais ça sera des keufs, ça sera des prises de décisions gérées par des IA. Enfin, ça fait flipper un peu.
2: Oui, je vois parfaitement. C'est les prises de, le fait que les prises de décision un peu plus générales soient prises par des IA.
1: Ouais, c'est ça, c'est compliqué, même s'ils diront que c'est chapeauté par un humain, enfin un humain qui va chapeauter 10 000 décisions à la seconde, ça me paraît un peu compliqué. Et là, même, ils parlent un peu, je crois qu'il y a deux, je sais plus comment on appelle ça, scientifiques ou j'en sais rien, qui ont bossé sur l'IA, qui font des prédictions un peu énervées, là, qui disent qu'il y a 10% de chances que d'ici 2030, l'IA nous tue tous.
2: Oui,
1: bon, après, c'était des scénarios un peu compliqués, j'en sais rien, j'ai pas digué de fou, mais voilà. Je pense que là, l'IA, c'est comme tout, c'est un outil et en soi, on pourrait le réguler et faire en sorte qu'il soit vraiment efficace sans. Parce qu'en soi, moi, tu vois, j'ai pas de problème à ce que l'IA remplace des métiers. Tant mieux si c'est des métiers pénibles en plus, tu vois. Mais ce qui me pose problème, c'est qu'on fait rien des gens derrière. Juste, on leur dit, ton taf, tu peux plus le faire.
2: Ouais.
1: Salut, tu vois, plutôt que de se dire, ton taf, tu peux plus le faire. J'en sais, aller à une vie de bisounours. Ton taf, il y a plus besoin que tu le fasses. Donc maintenant, viens, on te file une pension si tu veux te retourner ou quoi, machin. Mais sinon, en fait, il y a moins besoin d'humains pour faire des tâches. Donc venez, l'argent, on l'investit pour consommer, vivre. Ça ferait plaisir en plus aux capitalistes, tu vois, de qu'on puisse plus consommer toute la journée, tu vois. J'en sais rien, mais. Donc c'est ça qui me pose plus problème. Je trouve qu'il y a quand même du progrès quelque part. Évidemment, l'IA, c'est aussi beaucoup de litres d'eau et compagnie. Enfin voilà, tu vois, c'est pour ça que je te dis que c'est des progrès sociologiques, j'en sais rien, sur le job et tout. Mais en fait, en parallèle, ça explose la consommation de l'Argentine en 10 secondes. Enfin, tu vois, donc c'est... J'ai l'impression que chaque décision, c'est hyper compliqué.
2: Ouais, je comprends. Le temps passe vite, donc va déjà passer...
1: Troisième morceau.
2: Au troisième morceau. Il y a un quatrième, attention. Il y a un troisième morceau et du coup, c'est Striptease.
1: Ah ouais, moi je suis un gros auditeur de rap. C'est le morceau qui quoi celui-là déjà?
2: C'est celui que tu écoutes le plus en ce moment.
1: Ouais, moi je suis un peu un gros, donc c'est un deuxième morceau de rap français, mais je suis un gros auditeur de rap, donc désolé.
2: Ok.
1: Mais c'est pour ceux qui aiment pas trop ça.
2: Et c'est de qui
1: cool.
2: Du coup?
1: C'est de Léo SVR. Alors pareil dans l'optique de, alors lui il est un peu écouté vite fait quand même, hein, mais il a déjà un peu de monde qui le suit, mais c'est un mec de la région lyonnaise, je crois. Et voilà, je trouve très cool ce qu'il fait et ça mérite d'être plus écouté.
2: Alors c'est parti, Striptease de Léo
1: SVR.
2: SVR.

0: Vous êtes toujours sur Radio Campus Clermont-Ferrand et nous sommes sur l'émission Parlez-moi de vous. Nous allons terminer vite fait sur des tu préfères pour terminer en douceur. Est-ce que tu préfères manger 250 grammes de beurre ou sniffer du tabasco?
1: Aïe, aïe, aïe, aïe, aïe. Le beurre, hein, je pense. Ah, ça va être le beurre.
0: Le beurre.
1: Le beurre, c'est sûr.
0: Tu préfères vivre au Moyen-Âge ou à la Renaissance?
1: Je sais plus. Je crois qu'on n'est pas bien renseigné sur le Moyen-Âge. Qu'en fait, c'était pas si dégueu. Mais dans le doute, j'ai envie de dire Renaissance.
0: Renaissance? Ok. Tu préfères regarder Versailles Historix avec Christophe Lambert ou Dragon Ball Evolution?
1: Ah là là, franchement, je crois que j'ai pas vu Versailles Historix.
0: Ah, il est magnifique.
1: Mais Christophe Lambert quand même.
0: Moi j'adore.
1: Ouais, je pense que pour la découverte, Versailles, parce que Dragon Ball Super et Evolution, c'était vraiment naze. Mais ouais, Versailles Historix.
0: Versailles Historix, c'est un vrai nanar. Dragon Ball Evolution, je sais pas si c'est drôle à voir, mais
1: c'est pas assumé en tant que nanar, je pense.
0: Est-ce que tu préfères faire l'amour dans une église ou dans un parc?
1: Ouais, église. Pas du tout pour le blasphème. Ouais, église, Satan. Non, pas du tout. Je pense que t'es plus pépouze. Moi, je suis pas trop dans le... je suis pas trop dans le voyeurisme de ça. Ça m'excite pas de me faire
0: Ah bah,
1: faire
0: c'est
1: gueuler.
0: Le principe. Hein. Des fois, t'es mis dans des situations, t'as pas envie d'être.
1: Hein. Ouais, mais je pense que je comprends. Hein. C'est pas du jugement. Je sais que moi, c'est pas mon truc. Donc, je pense que si je devais choisir, je pense que je prendrais plutôt l'église.
0: Tu préfères avoir 10 chats qui te suivent partout, tout le temps, ou être emmené par des extraterrestres pour une semaine?
1: Oh, 10 chats, c'est trop mignon. T'imagines le flow? T'es là, t'arrives avec ta team de 10 cats.
0: Oui, c'est clair, oui, t'as une armée de chats.
1: Trop chelou, personne te fait chier.
0: Bah oui, là, du coup, ouais.
1: Tu leur donnes tous un nom, ils t'obéissent.
0: Tu préfères le foot ou le rugby?
1: Je suis pas du tout ni l'un ni l'autre, en vérité. Je pense que par principe, je préfère un peu le rugby. Parce que comme un vieux, comment on appelle ça, un vieux boomer, je dirais un peu il tombe pas pour rien. Mais non, c'est plus je pense que c'est l'industrie du tout ce qu'il y a autour du football qui est un peu fatigant, je trouve. C'est beaucoup d'argent et compagnie.
0: Bah surtout cette année, oui, c'est sûr que c'était pas très reluisant.
1: Ouais, en plus, ouais. Mais j'étais dégoûté, j'ai fait un truc pour la Coupe du monde, on m'avait demandé un client là, du coup ça m'a pas. Bref, il faut faire avec ces paradoxes. Mais je pense plutôt le rugby dans l'idée. Je pense que c'est un peu plus, un peu moins paillette que le peut être le football.
0: Ouais, je comprends. Un petit dernier. Est-ce que tu préfères être un suppositoire ou être une serpillière?
1: Est-ce qu'on peut choisir, parce que serpillière, on peut choisir la pièce dans laquelle on devrait être utilisé, si on peut dire pour les deux. Est-ce qu'on choisit la cible du suppositoire et on peut choisir dans qu'est-ce qu'on lave avec la serpillière? Parce que...
0: Ah là, c'est un peu trop...
1: Franchement...
0: Un peu trop cosmique pour moi.
1: c'est rude, hein. Les deux, c'est dégueu, hein, quand même. Hein. Les deux, c'est pas cool. En vérité, suppositoire, c'est stratégique. Parce que suppositoire, tu manges la crasse d'une seule personne. Là où la serpillière, ça se trouve, tu vas être mélangé dans du vomi de bar et t'as pas envie de ça.
0: T'es en contact avec plus de trucs. Nous allons passer à un dernier morceau et je vais te demander, si tu veux et si tu peux, bien sûr, réfléchir à une citation de fin pour pouvoir achever l'émission juste après le morceau. Et c'est tout bête, c'est un morceau qui porte ton prénom. Et alors, j'ai pas écouté, je sais pas ce que ça vaut. C'est Thomas de Jacques Dutronc.
1: Ok.
0: Donc voilà, on va découvrir ce que ça vaut.
1: Je crois que ça me parle, mais on va voir.
0: On va voir.

0: Eh bien, c'était Thomas de Jacques Dutronc. J'avoue que je m'attendais pas du tout à
1: ouais,
0: ça.
1: Ouais, on est loin des cactus, hein.
0: C'est clair.
2: Mais on était bien, là, comme on disait, adossé à la caravane, puis... sur la route de Cadaquès.
0: Puis ça montre aussi, mine de rien, qu'il était plus diversifié qu'on le pensait, la musique.
2: Exactement. Oh, il était défoncé, là, on va pas se mentir.
0: Et aussi défoncé, bien sûr. Eh bien, écoute, je te demanderai de terminer cette émission sur une citation, s'il te plaît.
2: Tu m'as mis la press, mais je l'ai, j'en avais deux, donc je ne retrouve pas la première, malheureusement. Donc je vous conseille le travail de Matsuo Obasho, qui est, je ne sais pas si je prononce bien, qui est un poète japonais. Il y avait un très beau haïku que j'aurais pu citer là. Mais du coup, je vais plutôt citer le rappeur Big L. Qui dit quelque chose de très vrai, qui dit « My guns go poum poum and your guns go pow pow ». Et ça, pour moi, ça a toujours marqué ma life, je pense. Traduction pour les non-anglophones, « Mon pistolet fait poum poum et ton pistolet fait pow pow ». Et du coup, pour moi, je trouve ça très drôle de... Ouais, je vous laisse là-dessus.
0: Masterclass.
2: Ouais, je vous laisse là-dessus, je vous laisse méditer
0: voilà,
2: là-dessus.
0: Voilà, tu lâches le micro ou pas.
2: Je la trouve très profonde.
0: Eh ben, merci beaucoup Thomas pour ce temps que tu nous as consacré. Et on te souhaite une bonne rentrée avec ton émission Photoshop.
2: Merci beaucoup.
0: Et nous, on se retrouve pour le prochain mercredi avec une nouvelle invitée.
2: Gang.
0: Allez, ciao, bonsoir tout le monde.
2: Ciao tout le monde.
3: C'était vraiment très intéressant.
4: Oh mais dis donc, tu te crois où là?
5: Ouais, y'a rien, c'est pas grave.
6: C'est moi qui parle.
7: C'est bien. Voilà, merci, bonsoir.
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Bienvenue sur les ondes de Radio Campus 93.3 dans l'émission DNB Style, tous les mercredis de 22h à 23h avec DJ Camineo. Ce soir, eh ben, petit mix Jungle Jump Up, avec pas mal quand même d'artistes, hein, comme d'habitude. Je vais te faire découvrir aussi deux.

Petty, Fox, Demanger Man, NA, DJ Limited, il y aura aussi du Jinx, qui est assez connu. Tous ceux que j'ai énumérés avant, bah voilà, c'est un petit peu moins connu, à part ceux qui sont vraiment dans cette vibe là. Il y aura aussi du Serum, Drum Sound et Bassline Smith, Esquise B, il y aura aussi du Vic, du Vital, du Xide, enfin, tous les artistes que je vous ai énumérés sur la fin, c'est voilà, plus connu dans le monde en fait de la drum and bass en général. Bien sûr, si vous voulez retrouver en fait toute la playlist, je vous invite à aller sur mon SoundCloud Camineo DNB. Où vous retrouverez bien sûr toute la playlist dans le moindre des détails. Et on est parti pour une petite heure de mix à la découverte de plein de petits morceaux sympathiques. Let's go!

L'émission touche à sa fin, le temps de se dire un petit au revoir. On se retrouvera bien sûr la semaine prochaine pour un petit mix Liquid Funk des familles à la cool. Pour ceux qui veulent en savoir un petit peu plus sur l'émission, et bien écoutez, je vous invite à aller sur les podcasts de Radio Campus 93.3 Clermont-Ferrand, où vous retrouverez bien sûr cette émission et bien tant d'autres que je vous invite aussi à écouter. Un big up à Branche ton sub. Et aussi, allez sur mon SoundCloud, Canmineo DNB, où vous retrouverez tous les mix avec les playlists. Voilà, de quoi chercher tous les artistes que vous avez écoutés cette soirée-là. Sinon, vous pouvez chasamer aussi. Tout à fait. On se retrouve la semaine prochaine. Un grand au revoir à tout le monde. Et on se retrouve. Nouvelle émission, bientôt.

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